0: Mais pourquoi t'as voulu l'embrasser?
1: C'était la bonne année.
0: Ah bon.
1: Alors le lendemain est bien.
0: On voit la chambre.
2: Mais t'es pas en fait tout.
1: T'as tout compris. T'as tout compris. Bonjour moi. Je dis ça va. Il me fait ça. Bon, je me sens que je suis courant. Je regarde ses narines, il tient de ça.
2: Qu'est-ce qu'il m'annonce?
1: Je te jure, c'est vrai. T'en rappelles pas, toi?
2: Tu es plus là-bas?
1: Ah, je m'en rappelle.